Beckett, no. Beckett. Premier tour à deux lignes pour 700$. Je suis peut-être une bonne autre, mais je sais pas avec ça. Il va aussi d'amener ça, je crois que tu as gagné une autre. Au 72, Nihua Satoa Honush, au 72.

0: Docelle Mano, voilà. Vérifier 104. Pinot Josa, bingo pour les deux lignes. Prochain tour, deuxième tour. Deuxième tour, Petit Haut. Pour 700$, la couleur des cartes, rose. Alors, on est déjà Nihoy Pembenoncha, Capache O. Nihoy Sadam de Niasse, je crois, t'es gagné la note. Camille Nanoche, ah, t'es gagné la note. Numéro de la carte?
1: 32-545.
0: Le numéro de série?
1: 113-109-728.
0: Vos numéros?
1: 8-25-50-67-9-20-42-50-64.
0: Bingo! Félicitations!
1: Merci!
0: Yamé!
1: Au revoir!
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0: Une seule gagnante au premier tour de l'île. On est rendu au deuxième tour Petit Haut pour 700$ la couleur des cartes rose. Alors on est déjà amis de la noche, regarde-moi, cabrache haut. Tour du fruit. Premier numéro, je suis rendu demain. I-19, Côte-Noire-Aubec-Chiteux, I-19,

I-21, Nihnorupik, I-21. Deuxième tour, petit haut, pour $700. Nihoy Pumbanot, Kapahash, haut. Nihoy Sidam Danyasé, je crois que t'es gagné dans l'autre. J'ai 57. Peut-être noir, Nihoy, j'ai 57.

0: Dosen manon galon ma verification de carte. Bingo, bingo pour le petit haut. Prochain tour, troisième tour, deux lignes pour 700$ la couleur des cartes vert. On est jeune, je suis toi, je suis toi, je suis toi, je suis toi, je suis toi, je suis toi, je suis toi, je suis toi, je suis toi, je suis toi, je suis toi, je suis toi, je suis toi, je suis toi. Numéro de la carte?
1: 3, 5, 5, 7, 8.
0: Le numéro de série?
1: 73, 72, 453.
0: Vos numéros?
1: 19, 18, 27, 43, 38, 50, 47, 46.
0: Bingo, félicitations.
1: Merci beaucoup.
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0: Un seul gagnant. Au deuxième tour, petit haut. On est rendu au troisième tour, deux lignes pour 700$ la couleur des cartes vert. On est chez Begout, Chigalmo, Nishep Mavich, c'est une belle Mavich, Chigalmik. Premier numéro, je suis que tu as rendu une demande B7, Nihuas, B7.

et 18, côte noire une roche et 18. Troisième tour, deux lignes pour 700$. Je suis toi pour une bonne autre, je sais pas avec je t'ai. Il y a aussi dans le bonheur, je crois que tu es gagné dans l'autre. Au 63. Côte noire une roche au 63.

0: N43. Neonorunas N43. Dossier de Manon Galon, vérification de carte. Bingo, bingo pour les deux lignes. Prochain tour. Quatrième tour, carré de 9 pour 700$. La couleur des cartes bleues. Alors, on est déjà en Néo et Balonchat, carré de 9. Il y aura ça, dame de Niassé, je crois que tu gagnes une autre. Ouais, je connais le hut, tu gagnes la moite. Numéro de la carte.
1: Le 3, 2, 7, 9, 2.
0: Le numéro de série.
1: Le 73, 72, 89, 2.
0: Vos numéros.
1: Le 7, 30, 43, 49, 63, 45, 44, 39.
0: Bingo, félicitations.
1: Merci.
0: Yamé. Une autre vérification de carte, Katakunto Sen Manon Galon. Numéro de la carte.
1: Allô?
0: Numéro de la carte.
1: 28-62-5.
0: Le numéro de série.
1: 73-72-8-92.
0: C'est
1: 7-18-34-38-39-43-57. Mac 63.
0: C'est bien, Gondjen, félicitations.
1: C'est Marco Matmiamé.
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0: Deux gagnantes au troisième tour de ligne. On est rendu au quatrième tour, carré de 9 pour 700$, la couleur des cartes bleues. Ouais, je connais ta chicale, moi. Premier numéro, j'ai 50. Peut-être non, j'ai 50.

au 67, Côte-Oise, Saint-Denis, au 67. Quatrième tour, carré de 9 pour 700 $. Néwai Pumbononja, carré de 9, Nihuasa Dam de Niasse, Chouateganant. B7, Nihuas, B7.

N44, neu noir neu N44. Quatrième tour, carré de 9 pour 700$. Mais ouais, Bonanja, carré de 9, ni hoa sa dame de Nelson. C'est une nagarnante. I27, ni noir ni hoa, I27.

0: Dos sen man ovalom med en verifikation de carte. Bingo, deux, bingo, carré de neuf. Prochain tour, cinquième tour, moitié-moitié. Trois lignes, shipment avec 7 pour un certain montant. La couleur des cartes, gris, ou avec 8, tu as le moite. Avec une boule frimée. Moitié-moitié. Numéro de la carte.
1: 34-387.
0: Les numéros de série.
1: 73-70-504.
0: Tu es
1: 3-12-7-24-16-17-42-44.
0: Bingo, félicitations.
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Déjà, on est rendu au cinquième tour. Moitié-moitié, trois lignes, neuf shipments avec Stitt pour un certain montant. La couleur des cartes, gris, Wabenhut, Tchralmouth, avec une boule frimée. La boule frimée au 75, Nihua Sotnoir, peut-être. Vous fermez le B5, peut-être. B15, côté noir, peut-être. I25, Nihua Noir, peut-être. N35, Nashita Noir, peut-être. N45, Néo Noir, peut-être. G55, peut-être noir, peut-être. Macle O65, côté Sotnoir, noir, peut-être. Macle O75, Nihua Sotnoir, peut-être. On est déjà. Pause musicale.

Alors, on est sur la boule frimée, les 5. 3 lignes de shipment avec site pour un certain montant. Prochain numéro, Minatsu Dahunji Widman, I22. Nihenoa Hunush, I22.

Au 66, côtoise, second côtoise, au 66, 6-6. Cinquième tour, moitié-moitié. Trois lignes, shipment avec ch'tite pour un certain montant.

0: Dossel Manogalom, verification de carte. Bingo, bingo pour le trolling. Numéro de la carte.
1: 6459.
0: Le numéro de série.
1: 011-2205.
0: C'est juste d'un nom.
1: 11-25-43-55-69-65-18-5-30-29-22.
0: Tu m'as émoussé, félicitations.
1: Ok, merci.
0: Yamé.
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0: Une seule gagnante au cinquième tour, moitié-moitié. Le moitié-moitié était à 2205. On est, je crois, 2205 $. Tiens, on est, je crois, moitié-moitié. Avec, on est. Prochain numéro que j'aurai nommé, tiens, au 62.

On est rendu au sixième tour, tour continu. Deux lignes pour 700$, nu chip ma bekchit, ni hoise dame de nias. Elle en folie. Pour 700$, elle mokdoit chitek, ni hoise dame de nias. Et la carte pleine. Avant le 47 numéro, vous remportez le cumulatif. Après le 47 numéro, La couleur des cartes, violette, capuchamonette et hot. Tchikal mouet. Premier numéro, ce que tu dois demander, N32. N'achetez-nous à N32.

N31, nästa Nordhopic, N31. Sixième tour, tour continu. Deux lignes pour 700 $. Côté 7-3, et puis on va avoir deux notes. Nous chipons avec 7, nous avons 7 dames de nier. Je crois que tu as gagné une note. N36, Nashtanoa Hurdwas, N36, 3-6.

J'ai 60, que toi, ça non, j'ai 60. Sixième tour, tour continu. Deux lignes pour 700$. Que toi, ça toi, m'balon, tcha, ni chip ma big shit. Ni ho, c'est dame de mien, c'est chouette, t'es gagné une amie. Au 75, ni ho, c'est noir, peut-être, au 75.

0: Numéro de la carte.
1: 27-4-86.
0: Le numéro de série.
1: 73-112-262.
0: Suzy Dahonam.
1: 32-36-38-31-1-24-54-73.
0: Bien, mon Jen, félicitations.
1: Yamé.
0: Une autre vérification de carte, sur que tu as comme tout, c'est le manoir, là.

0: Numéro de la carte. Hein? Le numéro de série. Bon numéro. Bingo, félicitations. Yamé.
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0: Deux gagnantes au sixième tour, deux lignes, Nihot Nanaid, Odacha, Nuship Mabesht. Et qu'on continue pour la lettre L en folie. Elle Mukdewech Tayucha pour 700 $, Nihuasa Dam Danias. Elle en folie. Prochain numéro, Minaja Dahanji Widman B13. Côté noir Hunesh B13. Le L en folie. G57, peut-être noir, G57.

au 69, Côte-Ouest, Nord-Vécheté, au 69. Elle en folie, pour 700 $, elle mourra de chitek, ni hosse dame de Nias. J'ai 50, peut-être, non, j'ai 50.

N42, Neunohnisch, N42. Elle en folie pour 700 $. Dos Selmanora, une vérification de carte.

0: Numéro de la carte.
1: 33538.
0: Numéro de série.
1: 73-112-262.
0: Ça, c'est d'Arunam.
1: 726-42-49-75-105-113-129.
0: C'est bien, vous, Jane. Félicitations.
1: Je vous remercie. Bien,
0: une autre vérification de carte secrète. T'as connu d'autres, c'est le manoir, là?

0: Numéro de la carte.
1: 34-305.
0: Le numéro de série.
1: 73-72-26-2.
0: C'est Downham.
1: 6-25-42-49-62-65-69-64-73.
0: C'est bien, Moudjen. Félicitations. Yamé.
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0: Deux gagnantes. À la lettre L en folie. Nihot Nana et Dodette, elle en folie. On continue pour la carte pleine. Avant le 47 numéro, le cumulatif qui est rendu à 30 958 $. Alors, on est chouette, comme on dit, 30 958 $. Après le 47 numéro, 3 835 $. Prochain numéro, Minach Dandu Widman, B15. Côté noir, peut-être B15.

J'ai 52. Peut-être tête noire ou nuche, j'ai 52. 47 numéro de nommé H. Néo noir, on y voit suite, mange d'arôme.

Les 25 secondes sont écoulées. La carte pleine pour 3 835 $. Prochain numéro, j'ai 58. Peut-être de noir ou rouge, j'ai 58, 58.

0: Dossier manuel, allons. Une vérification de carte. Pin mon Dieu, ça a accès au galon. Bingo à la carte pleine, ça. Hacks New World. Prochain bingo, vendredi. Toujours avec le cumulatif aux 47 numéros. Numéro de la carte.
1: 3958.
0: Le numéro de série.
1: 73. 72. 262.
0: C'est un homme, ça, tu viens de piger la radio. C'est un homme.
1: 10, 5, 6, 13, 2. 28, 21, 26, 27, 29, 31, 40, 36, 37, 49, 55, 50, 54, 46, 65, 74, 72, 73, 72.
0: Tu m'y goûtes, Jean. Félicitations.
1: Merci.
0: Yamé.
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0: Un seul gagnant à la carte pleine qui se mérite 3835$. Alors, on est déjà avec son anagagagnotcha. Le prochain numéro que j'aurais dit au 63, que toi, c'est noir, on a chemin d'un bruit de dîmes. Putain. Alors, on est déjà à vendredi. On est bien et moi. Yamé.

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J'attends l'autobus, j'attends. Attends, il y a une langue.

0: Alors là, donc, André Simon, des monégmètes,
1: La puissance inégale.
0: Interprète inconnu, non, on a une petite. D'une. Ouanan. Alors on a. Quelle est la route, c'est à. Quoi? Ah, mais non, on a peut-être. Ah, non, non, peut-être que c'est Ouanan. Ni host de Bergman, on a été resté tourné des cochons. René a l'école, il était toi, ça, tu es monté, tu m'as remonté, tu es monté, tu es monté, tu es monté, Bon, tu es bien.

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Et les gens qui ont une urgence, ils ont une autre. On est à notre arrosure. Arrosure, tu es arrosure. Tu es arrosure. Clinique de dépannage 3927-2660, poste 12 30. On est à notre tournoi. Maude, Maurice Pinette, Détristan, on est le Roscan, Menastan, dimanche, que tant tu souhaitais. Dimanche, le 11 octobre, de Père de Bérinon, des Loches, Nord de Bérin, de Rennes-Renaud. Mais nous, on y va, c'est Bérin, Loches, quand on est de Bérin, on est dans cette. Au dernière prière au salon Malais et Fils, 8h30. Nous sommes tous les gens qui sont restés dans le team. Bingo spécial jeudi le 22 octobre à compter de 20h. Les portes ouvriront à 17h dans la salle Renaud de Maliotenamja. Prix des blocs 40$, bloc de 9. 9 il devra l'autre. Et que les profits iront aux deux paroisses catholiques Maliotenam Mawahat. Et que, au scrutin maintenant, deux lignes, 1000$, deuxième tour, lettre X, 1000$, troisième tour, deux lignes, 1000$, quatrième tour, petit haut, 1000$, moitié-moitié, j'ai droite, cinquième tour, j'ai droite, moitié-moitié, sixième tour, deux lignes, 500, lettre L, 1000, carte pleine, 3000. René, le 22, le 22 octobre, j'ai bien rendu 40$ qu'à l'autre, c'est tout toi. 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
Une clinique dépannage, si c'était que, à place à l'urgence, si c'était où on décide, c'était où on a mis des mains à l'urgence, si c'était une star, une restaurante, ou des gamins, je casse une dame, une bonne dépannage, et que ma note est, c'est un manier, on est à l'urgence, puis on est une de tes, ni dans des de temps, je ne sais pas si ça, non, ni dans des de temps, ta question, je ne sais pas, monsieur. 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

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Ça, c'est dans la place là. Et oui, mais tu es taillé que 927-26-60 n'est pas 12-30. Je dis, c'est dans la clinique de dépannage. On est au niveau à Whitman, Maïné, Maurice Pinette, Canarita Tactia et que. Dimanche le 11, on est resté au salon Malais et Fils. On est resté à Pérou de Bérin, l'Oisne, au de Bérin, de Renre, non, Minado d'Arcy, au d'Arsena, mais non, Nihuas de Bérin, l'Oisne, Cotneu de Bérin. Et que, au abat le 12 octobre, Cotneu de Bérin, au Dijin Roissant, à Abdomas. Et que nous avons dit que nous avons 8h30, nous avons dit fils, tu vois, nous avons dit que nous avons fils, 8h30, nous avons dit que nous avons dit que nous avons dit que nous avons dit que nous avons dit que Restonic.

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3: Bonjour.
4: Vous cherchez un conférencier de prestige?
3: Oui, ben c'est surtout qu'on a un événement qui est un événement de réflexion depuis trois ans. On a travaillé fort, les concessionnaires. On s'est doté d'une gouvernance solide. On a co-créé une certification. On se regarde de nombril. On a revu certaines pratiques. On s'est dit ensemble qu'est-ce qui était acceptable, qu'est-ce qui l'était pas. Puis ça a été un événement qui a progressé dans le temps. On était 500, là, toujours au manège militaire l'an dernier. Et là, qui de mieux que monsieur le président Obama pour venir continuer d'alimenter cette réflexion-là, puis nous faire voir aussi tout ce qui peut toucher notre monde, le monde dans lequel les concessionnaires d'automobiles évoluent. Puis c'est sûr qu'il y aura certainement des points de vue sur des dossiers d'actualité.
2: Oui, Hamzit, née la Corporation des concessionnaires automobiles du Québec. 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Nous avons bien dit que nous avons la salle communautaire comme nous avons dit. Nous avons dit que Benoît Labbé écoutez, c'est une guitare qui est en cours de maniement d'armes à feu. 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De toi, on va dire Benoît Labbé, c'est Samuel. Et c'est où il y a un peu de maganout.
5: On a dit que nous avons dit que nous avons le 7 novembre 2026, Nadé, la salle communautaire comme en les cours de maniement d'armes à feu.
2: Tandis, Fenné, je ne sais pas la note, le Nihuas, Tistouan, Droit de Bihon, c'est tout. Et Gahagala, Gémorgue, Outaouas.
5: Et Gahagala, de Tchebot, c'est né 8h de Tchebot. L'or est né 4h30, Gahagala, il demande le Kawidek, le formateur, 16h.
2: J'ai gagné, je crois que ma tête. 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
2: Je suis tout d'anima, je suis tout d'anima, je suis tout d'anima, je suis tout d'anima.
5: Je suis tout d'anima, je suis tout d'anima, de 12 à 17 ans, je suis tout d'anima, je suis tout d'anima, je suis tout d'anima, je suis tout d'anima. Calibre 22, Kenebegane, calibre 410, calibre 12, Kenegamam Hadi calibre
2: 30-30,
5: 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Qu'est-ce qu'on a l'autre soir, oui? 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
5: Tu m'as donné genre l'attestation qu'a dit n'a mené le cours avec succès. Et quoi tu as fait d'année maintenant la GRC nous parce que maintenant l'autre c'est de demander le permis en tant que tel qui soit noir.
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7: Effectivement, c'est une priorité. Puis, comme on peut le constater dans les dernières années, avec cette journée-là de vérité et réconciliation, c'est dans nos priorités d'être présent. Puis, lorsqu'on a eu l'invitation de la gente des biens, tout de suite, je l'ai répondu par l'affirmative qu'on serait présent. J'ai lancé l'invitation également à mon supérieur qui a accepté immédiatement d'être présent. Puis c'est toujours un grand plaisir également là, d'y assister, de créer des liens, aussi de parfaire nos liens avec nos différents partenaires, puis surtout connaître la réalité, discuter avec les gens sur le terrain.
8: Mm-hmm. Pour vous, cette journée vérité et réconciliation, c'est d'entendre les gens partager. Pour vous, comment est-ce que vous voyez ça, cette réconciliation? Comment vous le comprenez-vous?
7: Ben, comment je vois ça à mon niveau, c'est certain que c'est de reconnaître qu'il est arrivé des événements dans le passé, puis de travailler tous ensemble, en fait, pour rétablir justement la situation. On ne réussira pas à tout réparer, à tout, évidemment, là, réparer les torts. Par contre, on est capable tous ensemble, main dans la main, de travailler ensemble pour améliorer notre futur, là, pour nos différentes communautés. Mm-hmm. Puis faire vraiment partager, partager notre quotidien, en fait, là, en tant que société, puis peuple, comme, main dans la main, comme je l'ai mentionné. Là. Mm-hmm.
8: Pour les Premières Nations, ici, les gens de cette île Emaliou, hein, vous reconnaissent peut-être plus qu'avant comme des gens qui veulent les aider, en quelque sorte, pour s'en sortir, les accompagner, puis les amener à la bonne place.
7: Le but ultime, exactement, c'est de les apporter vers les bonnes ressources, les bonnes places, c'est d'ouvrir des portes, puis que nos intervenants, autant nos intervenants sur l'équipe EMIPIC, que nos agents qui sont présentement agents qui sont assignés sur l'équipe, justement, puissent ouvrir ces portes-là et nous donner accès à d'autres ressources pour faciliter un peu le travail, le terrain, parce que ce n'est pas vrai que c'est la responsabilité unique de la police. Puis c'était vraiment une responsabilité partagée. Donc, ça prend l'implication de tous les organismes sur le terrain et une concertation de tout le monde là, pour en venir à des résultats tangibles là, sur le terrain.
8: Mm-hmm. Est-ce qu'on peut dire que dans vos équipes, c'est une des directives, là, ouvrir les portes, aller vers?
7: Oui, exactement. Puis le but exactement de l'équipe EMIPIC, c'est ça. C'est de nous apporter une autre facette d'intervention, travailler vraiment sur l'ouverture là, de ces ressources-là. C'est l'accessibilité, en fait. Là. Puis de cibler la bonne ressource pour chaque être humain, en fait, là, parce qu'on traite avec des êtres humains, puis chacun a des besoins spécifiques et différents, donc c'est de cibler ces besoins-là et de les référer aux bonnes ressources.
0: Merci. Une équipe mixte d'intervention policier, intervenant communautaire, EMIPIC et une histoire manote. Et que vous n'avez pas de nous, mais nous avons dit que nous avons dit que nous avons dit que nous avons dit que nous avons dit que nous avons dit que nous avons dit que nous avons dit que nous avons 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

0: Oui, c'est Stano. Nous, ici, nous sommes venus d'arrêter comme on est. Je connais un gars pédoc, dans ta mené, et comme j'ai hoc. Go, go, ne jouer tout dans nous, de ce on lui dit, c'est un nouveau nom, j'ai, n'a pas tout d'un sujet, oui, c'est ça maintenant. T'as venu, il est ici, oui, j'ai, quand je connais, comme on est, comme on est, non, comme on est. Et quand j'ai, je n'ai pas pédoc, capitaine André-Pierre Doré, qu'a-t-il dit, n'est-ce pas? Et que, on a des ouskets, nous, j'ai eu un magnum et un andé, ou de ce on, rapide de doigts.
1: Kwikwe, capitaine André-Pierre Doré, je suis directeur en charge du centre de service, donc de la desserte policière pour toutes les unités, le territoire compris entre Port-Cartier et Blanc-Sablon, ce qui inclut les communautés d'Écouanchit, de Noutaquan, d'Ounamène. Donc, on travaille main dans la main avec nos partenaires et dans le milieu des Premières Nations et autochtones. On travaille également avec la police de avec la SPUM, donc de Ouachat-Mac-Manutenam, avec la police de Pakwashépi également. Donc, c'est important d'entretenir des liens. Puis tout débute par se souvenir. Se souvenir, prendre un temps d'arrêt pour la journée qui est aujourd'hui la Journée nationale de vérité et de la réconciliation. Donc, qu'est-ce que ça signifie? C'est de se rappeler le passé pour être en mesure de mieux comprendre comment agir maintenant, mais surtout comment mieux agir dans le futur. C'est important de comprendre les êtres humains en arrière de ça. À notre niveau, je suis très fier du travail qui est fait par les unités sur notre territoire, dont le lieutenant Mercier, la Jambe des biens, toutes les activités comme on fait aujourd'hui, il y en a dans toutes les unités de la Sûreté du Québec qui travaillent près des communautés autochtones. C'est important, c'est une priorité. Puis l'engagement qu'on prend, c'est de travailler pour assurer un climat de sécurité qui est sain pour la population, puis que les gens tranquillement rétablissent le lien de confiance.
2: Justement, le lien de confiance, est-ce qu'on peut dire que c'est un travail de tous les jours? C'est toujours à recommencer. Parce que quand il y a des événements comme à Ekwandjit, il a fallu recommencer le travail et ça prend quand même un certain temps pour que les liens se refassent.
1: Tout à fait. Rétablir le lien de confiance et l'améliorer, c'est un travail de tous les jours, de toutes les heures, de toutes les minutes. C'est dans chaque intervention, c'est dans chaque interaction, c'est dans chaque discussion avec quelqu'un. On sait tous, la confiance, c'est facile à perdre, mais c'est long à gagner. Pour l'événement des Coinchit, bien évidemment que c'est un événement malheureux qui n'aurait pas dû se dérouler de cette façon-là. Par contre, quand on dit qu'il faut tout le temps regarder le verre qui est à moitié, qui est plein plutôt qu'à moitié vide, mais ça leur a donné l'opportunité de développer de nouveaux projets puis d'avoir de nouvelles relations, notamment avec le chef des Coinchit, Jean-Charles
2: Chanson.
1: Pietachaud, que je connais très bien, qu'on maintenant on peut s'appeler puis prendre un café, puis la relation est excellente. Donc l'événement malheureux a découlé sur des événements, par exemple, que l'on travaille sur une desserte partagée pour Coinchit avec la police de Mac-Manutenam. Donc cet événement-là était un petit peu le déclencheur. Donc, parfois, il faut quand même voir le positif dans le négatif. Pas qu'il y en a tout le temps, mais faut regarder en avant puis trouver des façons de s'améliorer avec les événements du passé.
2: Difficile à dire parfois. Comme on dit, il n'y a jamais rien qui arrive pour rien. Des fois, souvent c'est ça, mais après, il y a toujours quelque chose qui ressort. C'est ce que vous venez de dire, justement.
1: Exactement. Puis s'il y a quelque chose que j'ai appris en travaillant avec les communautés, le peuple Innu, très résilient, très bienveillant. Donc oui, on entend toujours que des fois le lien de confiance est difficile, mais jamais une fois je n'ai été reçu à reculons, que j'ai eu des mauvais discours. C'est toujours dans le respect, dans la bienveillance, puis on tente toujours de trouver des solutions pour finalement pour le bien-être de tous. Fait que c'est quelque chose que je crois qui mérite d'être souligné, puis et je crois qu'on va devoir apprendre de ça à notre niveau. Tinesh Comitin.
0: Capédoc, capitaine André-Pierre Doré, directeur et Winande DG la Scuja. 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Maintenant, Oui, non, non, je sais, oui, c'est matin, miam de Ewanjitne, et nous mots, Jean-Charles Pétachou, oui, non, ça, ou à Ditsem de tout, ne, non, qui c'est, non, non, la relation, et que, vous ne, ou à Tecnan, Natum, Tuan, et je peux, ou à Jen, je peux, qui c'est, ou à que tu me chipouen d'année, des années, tu es chichap, des penantes. 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
1: Oui, Muriel, bon matin.
0: 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Et moi, je sais, péta, quoi tout à, mahegan, tu tout dédi, et que vous n'êtes pas waouid mona.
1: Je suis sur un nuage, mais quoi ça? Mais c'est mon projet d'écriture, ne Mamouta tout de nanonde, et gogwedek, mais ça restait de même bout de temps, là, tsel moumak nawello. Puis, je me suis pris l'yot en 2018, ne himna kewil 2011, puis c'est un peu, c'est pour elle, d'yen, le suicide de Wawidam, c'est quoi, wensa. Puis, c'est ça, ne nawilote, mais nil de l'yon, nawidenza, ne men tandewe de diama, tane hedoudmana, tiji pahagoutinjian, puis c'est. Ni mon histoire, c'est pas un cas isolé. Que sinon, des pères d'autres ou des noms, puis, mais c'est toi, c'est une histoire dirigée dans mon histoire. Fait que, regarde, renaître de ses plumes, le chemin est plus long quand on part de plus loin. Alors, maintenant, tu dis, et dans nos, l'accomplissement. Tu dis, quand on arrive de nos milieux, là, d'ailleurs aussi, tu sais. Puis, pas d'ailleurs, ils se sont pas rendus. Puis, c'est un peu pour ça que je le fais, que j'écris ce livre-là, Tana. Tu sais, c'était un long processus. Tu sais.
0: Et que, mais quoi, moi, si je t'en ai dit, on lui pendane, on lui pendane, qui m'a tendu, miam, et t'en ai dit, je carrega.
1: H sont dans l'impression, mais quoi imprimé tout dans nous normalement fin octobre maman le début première semaine de novembre. Moi que trois semaines ben donc le lancement de Mendy d'Abden je dis tout le monde à fin novembre, mais nous avons peut-être pas demandé une quelqu'un pas demandé un habitant.
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1: Ah ha, awane.
0: Ek tiga du den chuan e mahata le me un i bendan na chuma nege.
1: Ben, ek nini ta se un peu différent pour t'aider ma maison d'édition, mais on est au détat au Québec, d'être Nouveau-Brunswick. Puis, il y en a un énorac, j'avais approché un énorac, que Douyan Mawat, ça ne rentre pas dans la ligne éditoriale, Douyan, parce que c'est un récit de vie, mais c'est aussi un développement personnel. C'est un livre à compte d'auteur. Puis, nous avons fait mes démarches. Je suis accompagnée par eux autres, mais pour être dans le lancement tout le monde. Puis, je suis en train de voir la formule. Conférence, bam, nous avons fait un peu de temps. Je suis en train de voir. Un petit panel de discussion, tu vois, la reconstruction. Parce que, mon message, que tu la guérison, tu me suis dit, oui, peut-être la guérison. Parce que, quand tu as l'histoire. Mais après, La guérison, il y a quoi? Quand tu as accepté ton passé, tu as pardonné ton passé, tu vois tout après, ben, il faut tout reconstruire. Tout, puis demande juste ça, la société, il a évolué. Fait comment nous, en tant qu'Autochtones, être dans un monde qui a continué d'évoluer, fait que la reconstruction, le panel de discussion, ma conférence, ma point de vente, photographie, musique, la bouffe. C'est toi de m'amener, donner une histoire. Mais il n'y a rien encore de concret. Tu te donnes là. T'as d'autres gens qui ont des idées, ben, tant mieux. Je suis là. Je suis là.
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1: Ben, parce que c'est sûr, nous, quand il y a un objectif, on dit, mais déjà, pour tout, mais ce que nous, dépendamment de la maison d'édition, je pense qu'on a un message à porter. Moi, je l'ai fait, sachant que peut-être pour tout, mais bonne, mais je l'ai écrit comme mon cœur le pensait, que t'as beau j'ai rencontré des problèmes, mais c'est. C'est pas. Je me suis pas arrêtée. Puis, Toine Yatmoine, si je peux donner un conseil qu'une autre autrice m'a donné, tu vois, Toine une stratégie d'écriture. Mais amené Ninja, Ninamahnigan, Bamno Adeneno, Tiji Toine, dans les écoles. Puis, à la fin de mon livre, j'ai mis une annexe qui s'adresse aux jeunes, aux adolescents. Parce que c'est un peu pour ça aussi. Fait que ma stratégie, c'est ça, je veux qu'il circule dans les écoles. Fait que j'ai mis une annexe pour les jeunes, pour les adolescents. J'ai mis une autre annexe pour tout le monde. Un peu des questions à se poser dans la vie.
0: Dans ça, tu as mis dans nos minutes, tu es de mouillette, tu as mis ça dans mon étui, tu as mis dans mes minutes, tu m'as dit. Est-ce que tu as mis que tu as mis ici, oui?
1: Ben, moi, m'l'indène en tout cas, Radjin, doit m'y mettre dans ma tête, ça me procure une belle. Sentiment d'accomplissement, et wow, oui, non. Fait que tu auras maintenant la prochaine invitation avec d'autres nouvelles, tu sais, non. Il y a d'autres. Je fais du coaching individuel, j'ai recommencé individuel. Il y a tellement en neurosciences, c'est reprogrammer son cerveau. J'ai des formations là-dessus. Alors, on est à Psytéam, puis. Ce que j'ai ma mission de vie ici.
0: Je ne sais comment dire, j'ai mis non et moi de minute.
1: Merci Maria.
0: Yami.
1: Yeah.
0: Yot. Et que vous n'êtes dans l'issa coaching. Coaching et une store manager n'est pas ce que j'ai d'abdon. 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Et nous, oui, de mon bon, ou manégen, gâteau de tcha, renaître de ses plumes. Miami, si vous êtes, je croyais, te vois, je bihom. Tu n'y bannis, manégen, dans ce moment, n'est pas.
2: Le collège Manitou, n'était pas Tom Radio Canada. 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
4: 3, 2, Hein?
5: À cette époque, on a même créé un lieu d'éducation destiné à renverser l'effet des pensionnats.
2: C'était pas le pensionnat.
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8: Je me lève aujourd'hui pour présenter nos excuses aux anciens élèves des pensionnats indiens.
5: Vous l'avez reconnu, Stephen Harper, qui le 11 juin 2008 présentait ses excuses au nom des Canadiens pour les pensionnats autochtones. J'ai l'impression que depuis une dizaine d'années, on parle de plus en plus des ravages des pensionnats. Il y a d'ailleurs la Commission de vérité et réconciliation qui a conclu en 2015 que le système des pensionnats a été un véritable génocide culturel pour les Premières Nations.
9: What took place in residential schools amounts to nothing short of cultural genocide.
5: Mais ce constat-là d'échec des pensionnats, il n'est pas particulièrement nouveau. Il y a presque 50 ans, au début des années 70, on tenait un discours semblable. À cette époque, on a même créé un lieu d'éducation destiné à renverser l'effet des pensionnats.
2: C'était pas le pensionnat, c'est le contraire. Là. C'est les jeunes qui s'affirmaient puis qui apprenaient vraiment qui ils étaient.
5: Mais l'histoire ne s'arrête pas là. Salut, je m'appelle André Martineau. En 1973, près du Mont-Tremblant, dans les Laurentides, on inaugure le Collège Manitou. Un collège où la jeunesse Mohawk, Cree, Mi'kmaq, Innu, Huron et j'en passe va renouer avec son histoire, sa langue et sa culture. Des centaines d'étudiants y sont diplômés. Mieux encore, toute une génération de leaders autochtones va naître grâce à ce collège. Mais à peine 3 ans après l'ouverture, la clé est mise sous la porte. Officiellement, on parle de difficultés financières, mais en coulisses, une autre raison circule. Le collège fonctionne si bien qu'on a craint qu'il devienne un foyer de radicalisme et de militantisme autochtone. Aujourd'hui, un épisode sur un collège oublié qui aurait pu être à l'origine d'une révolution tranquille autochtone.
10: Je vais vous demander d'abord de vous présenter.
2: Oui, mon nom est Bernard Hervieux.
5: Bernard Hervieux appartient à la nation Innu.
2: Je suis natif de Pessamit, sur la côte nord, entre Forestville et Baie-Comeau.
5: Quand Bernard était jeune, il n'était pas fou de l'école. À la différence de d'autres Innu de sa génération, Bernard n'a pas fréquenté les pensionnats. Il a d'abord été dans une école religieuse dans sa communauté.
2: J'ai fait mon élémentaire chez nous, là.
5: Puis après, il est allé au secondaire à Haute-Rive, ville qui fait maintenant partie de Baie-Comeau. Bernard Hervieux se souvient clairement du jour où il décide que l'école, c'est fini pour lui.
2: En pleine classe, là, j'ai dit, moi, je quitte l'école, là, vous n'allez plus me revoir, là, je m'en vais chez nous.
5: On est alors en 1973.
2: Je suis allé chez nous dans l'après-midi parce que j'ai retourné sur le pouce. J'arrive chez nous, maman me dit, regarde, qu'est-ce que tu fais ici? Comment ça, t'es pas à l'école? Ma mère était en maudit après moi, là.
5: La mère de Bernard lui a dit, ou bien tu retournes à l'école, ou bien tu t'en vas chasser avec ton père dans le bois.
2: J'ai dit, je vais aider mon père. Je vais aller à la chasse avec lui.
5: Alors, il chasse le castor, l'orignal, le lièvre. C'est le vrai contact avec la nature.
2: J'ai fait ça petit bout de temps, là.
5: Mais assez vite, Bernard se rend compte que c'est pas vraiment ça qui l'intéresse. Puis en plus, c'est pas tellement payant.
2: C'est quasiment décourageant, là, en tant que jeune, là. Durant l'été 74, là, j'ai découvert qu'il y avait une école, là, à la Macasa. Parce que les jeunes de chez nous revenaient des fois, là, puis ils me contaient qu'ils arrivaient de là-bas. Il avait étudié là-bas, il avait rencontré des Indiens, il avait du fun. Puis c'est un cégep, là, c'est un collège.
5: Bernard s'est dit, il faut absolument que j'aille là.
2: C'est comme ça que je me suis retrouvé à la Macasa.
5: Comment t'as entendu parler du Collège Manitou pour la première fois?
4: Mais je pense que moindrement qu'on travaille un petit peu dans le domaine de l'éducation autochtone, la question du Collège Manitou, c'est comme une référence parfois un peu mythique. Mon nom est Emmanuelle Dufour, je suis doctorante à l'Université Concordia.
10: Emmanuel Dufour fait un doctorat sur la mémoire autochtone. Parallèlement à ses recherches, elle a aussi écrit le seul article francophone sur l'histoire du Collège Manitou.
11: Dans les années 60, est-ce qu'il y avait un problème précis par rapport à l'éducation des Autochtones avant qu'arrive le Collège Manitou?
4: Dans les années 60, on a environ 200 étudiants de Première Nation dans les réseaux postsecondaires au Canada. Donc, il y en a très peu.
10: Durant longtemps, la loi canadienne disait qu'un Autochtone intéressé à des études collégiales ou universitaires devait renier son statut légal d'Indien. Sans ça, il ne pouvait pas s'inscrire. Cette disposition était abolie, rendue dans les années 60. Mais le préjugé persistait chez les Autochtones. Faire des études poussées, ce n'était pas valorisé. C'était d'une certaine manière s'assimiler encore plus à la culture des Blancs.
4: Mais par contre, dans les années 60, ça s'est mis à bouger.
10: On se rend alors compte de deux choses. D'abord, que l'éducation dans les pensionnats est un échec. Elle a trop souvent coupé les Autochtones de leur culture et de leur communauté. Ensuite, si on veut valoriser les études supérieures chez les jeunes Autochtones, il faut que l'éducation soit basée sur leur culture, leur langue et leurs connaissances traditionnelles.
4: C'est aussi les années, sur le plan international, aussi, c'est les années de décolonisation, de soulèvement. Donc, ça s'inscrivait aussi dans une mouvance internationale.
10: Cette mouvance fait d'abord naître le Navajo Community College en Arizona en 1968, premier lieu d'enseignement supérieur entièrement autochtone en Amérique du Nord. Le second collège autochtone d'Amérique du Nord, il vient en 1973 et c'est le Collège Manitou. Pendant un moment, on pense le fonder à Montréal en partenariat avec les collèges Dawson et Hunsick, mais on se ravise. Alors, on cherche un endroit éloigné de la ville et puis on en trouve un assez vite. Une base militaire qui a accueilli des rampes de lancement de missiles nucléaires dans les années 1960.
4: La base, elle est à l'abandon. Donc, on réussit avec le gouvernement à faire un accord pour 1 $. On a accès à des installations qui sont estimées à 60 millions.
10: L'endroit est immense.
4: On trouve entre autres des salles de cours, des bureaux administratifs, des centres communautaires, une école primaire, une garderie, une bibliothèque, une imprimerie, des studios d'enregistrement, une chambre noire, un centre sportif avec piscine, des terrains de tennis, des terrains de tout genre sportifs, là, de baseball, de football, une patinoire, une allée de king, un ring de boxe, un bureau de poste, 2 serres, un restaurant, un cinéma, une gymnase, un terrain de golf, un magasin, un bar, une chapelle, un casse-croûte, etc. Tout ça était gigantesque. Il y avait plus de 114 maisons préfabriquées pour les familles.
10: Tout ce qu'il faut pour créer une communauté.
12: The Canadian government gave us a space.
10: Cette voix, c'est celle de William Craig, premier directeur du Collège Manitou, le 12 janvier 1973. C'est le jour où le ministère de la Défense cède officiellement le terrain de la Macasa au Collège Manitou.
12: And they said to us, we made a mistake.
10: Le gouvernement nous a dit, nous avons commis une erreur.
12: All those years of the boarding school,
13: on le sait, les vacances sont terminées. Mais si c'était...
10: Toutes ces années de pensionnat, toutes ces années où nous avons tenté de vous réduire au silence, c'est notre faute. Nous vous offrons cet espace afin que vous retrouviez votre identité, que vous réaffirmiez votre culture, que vous parliez à nouveau votre langue.
12: So that you can re-establish your culture, so that you can re-establish your language.
14: En effet, jusqu'à une époque assez récente, ces hangars, ces silos, abritaient les célèbres fusées nucléaires Beaumarch. Ce qu'on retrouve ici aujourd'hui, c'est quelque chose de plus important, et peut-être pour certains de plus explosif, un collège, une institution d'enseignement postsecondaire, la seule d'ailleurs au pays, qui soit entièrement gérée, administrée par des Indiens, et où se rencontrent des étudiants donc indiens, des métis, des Indiens sans statut, venus de tous les coins du pays.
10: Le Collège Manitou ouvre ses portes à l'été 1973. Bernard Hervieux, lui, il y débarque 1 an plus tard.
15: t'arrives en taxi de l'Annonciation à la Macasa, là, puis t'arrives vers 11h30 le soir, il y a une guérite, là, tu rentres, il y avait, je pense, trois personnes, là, qui attendaient les nouveaux étudiants comme moi, là, qui arrivaient, là, puis leur donnaient leurs clés, leur donnaient les serviettes, puis toutes les draps, tes d'oreiller, comme à l'armée, là. J'arrive dans ma chambre, non, j'ai pas aimé ça, j'étais comme... Non, c'était pas ma place. C'était comme un choc culturel. Parce que j'étais jamais sorti de l'extérieur. Ça a duré juste une soirée. Quand je me suis réveillé, il faisait soleil, il faisait beau, là, puis j'ai pensé à mes amis, je me demandais où est-ce qu'ils étaient. J'ai trouvé leur adresse, je suis allé les voir, puis ils étaient tous contents de me voir, puis ils ont trouvé ça drôle que je sois là aussi, là. Mais j'ai dit, tabarnouche, c'est le fun, ici.
11: Donc, qui fréquente le Collège Manitou?
4: À l'époque, les Premières Nations, comme on sait, étaient tous éparpillés sur un grand territoire sans moyen de communication efficace. Donc, l'idée, c'était de créer un espace pour qu'ils se rencontrent et qu'ils se connaissent et qu'ils se reconnaissent. Et même étaient invités au Collège Manitou, pas seulement les Nations du Québec, les Premières Nations du Canada et des États-Unis.
11: Puis ça peut être très abstrait comme concept quand on a 17, 18, 20 ans, puis on arrive là, puis qu'on a seulement connu notre communauté, puis là, tout à coup, on est en lien avec d'autres Autochtones de plein d'autres nations.
4: Ouais. C'est vrai, ça a été vécu par plusieurs comme un éveil, parce que là, on se rend compte, on n'est pas tout seul. Pour plusieurs, c'était la première fois, justement, qu'on rencontrait les autres nations du territoire.
15: J'ai eu beaucoup d'amis cris. J'ai eu des amis Micmac aussi, là, du Nouveau-Brunswick, Nouvelle-Écosse. J'ai eu des amis Mohawk de l'Ontario. C'était la place où on amérindianisait les Indiens. Amérindianiser, c'est un gros mot là, d'anthropologue. Là. C'est une période dans laquelle on a vraiment appris à se connaître. À découvrir qu'on n'était pas tout seul à travers le monde.
4: C'est extraordinaire. Ce qu'ils rencontraient, c'était une école faite à leur mesure ou dans laquelle les étudiants leur disaient « Oui, dans les cours, on parle de nous, on étudie nos cas, on parle de notre histoire.
15: » Il y avait des cours de philosophie, communication, le français, mathématiques, l'histoire. L'histoire amérindienne, plus que d'autres choses.
16: Le Collège Manitou dispense l'enseignement au niveau du cégep à quelque 43 étudiants francophones et à 76 anglophones, à qui il offre deux options, les sciences humaines et, d'autre part, les arts et communications autochtones.
17: Non seulement on peut y prendre des cours adaptés aux cultures autochtones, les diplômes sont reconnus par le ministère de l'Éducation du Québec.
15: Moi, je suivais des cours en sciences humaines. Moi, j'avais choisi ça, puis j'avais choisi aussi le domaine de communication. Il y avait des cours de photographie, comment produire un film, ce genre de cours-là. C'était très intéressant, ça.
17: Rendu en 1974, le collège a pris son envol. Mais dans les premiers mois, il fait déjà face à de grandes difficultés.
4: Mais à la base, malgré que la base militaire était extraordinaire pour toutes les possibilités au niveau de l'infrastructure, c'était une immense machine à opérer, très, très, très coûteuse. Donc, dès les premiers mois, le projet était déficitaire.
17: En gros, l'argent vient principalement du gouvernement fédéral, donc du ministère des Affaires indiennes, et des contributions de chacune des communautés. Mais c'est largement insuffisant.
4: C'était comme des sables mouvants, en fait.
11: Ouais.
4: Ça a toujours été ça. Ça a toujours été ça. Aussi, c'était une période où il y avait une inflation importante, le chauffage et même juste l'entretien de la structure de la base militaire. 80 % du budget de Manitou allait à entretenir les infrastructures, en fait.
17: Alors, côté finances, c'est pas tellement reluisant. Dans les journaux, c'est pas mieux non plus. Le collège a mauvaise réputation. Dans le Montréal Matin, on fait grand cas de rumeurs de braconnage à la Macasa, qu'on attribue à des jeunes Indiens effrontés. Et le 10 mai 1976, à la une du Globe and Mail de Toronto, on peut lire « 99 des 120 étudiants du Collège Manitou traités pour la gonorrhée. Il y a une épidémie de maladies vénériennes, comme on dit à l'époque. Sexe, émancipation et rock'n'roll.
15: C'est les fins de semaine, là, c'était rocker. Là. On se libérait. Là. C'était pas les pensionnats. Là. C'était pas le pensionnat. Là. C'était le contraire. Là. C'était les jeunes qui s'affirmaient. Donc, c'était normal là, que les jeunes réagissent de cette façon-là. Puis, si on disait que les jeunes prenaient un coup, il y avait des maladies vénériennes, il y en avait dans d'autres collèges, là. Pas mal à l'aise avec ça, là.
4: Il y a beaucoup de monde blessé aussi. T'sais. On s'entend que quand même, on ne sépare pas. Malgré que c'était merveilleux, les gens arrivaient avec leur histoire, avec leur séquelles des pensionnats autochtones, de la colonisation. Ce qu'on a entendu dire, c'est que c'était surtout certains groupes ciblés qui étaient concernés par ça. C'est sûr que ça l'a beaucoup inquiété les gens à un certain point. La mauvaise presse que recevait Manitou a inquiété les gens des communautés parce qu'ils envoyaient leurs jeunes.
17: On se trouve dans une drôle de situation. Les autorités disent « on ne peut pas vous financer plus, il n'y a pas assez d'étudiants ». Mais de l'autre côté, à cause de la réputation du collège, les conseillers pédagogiques du ministère des Affaires indiennes qui travaillent dans les réserves refusent les demandes d'inscription.
16: Or, le nombre d'étudiants à plein temps inscrits ici serait beaucoup plus élevé si tous les étudiants indiens qualifiés qui veulent étudier à Manitou y étaient autorisés par le ministère des Affaires indiennes.
17: C'est ce problème-là que racontent deux étudiants du collège à l'émission Présent, en 1976.
18: Le dernier conseiller pédagogique que j'ai eu, là, lui me disait « Tu ne seras pas capable de te placer avec ça. Si le collège Manitou, il est bon, mais tu le seul place où tu vas te placer, là, ça va être dans le bois. »
19: Moi, le conseiller pédagogique m'a dit « Le collège, c'est rien, c'est pas bon. » Ton éducation va couler comme ça si tu vas là-bas. Mais quand je suis arrivé ici, ça, peut-être 3-4 mois après, je me suis aperçu que c'était vraiment trompé.
17: Le 12 décembre 1976, au beau milieu de l'année scolaire, une semaine avant les vacances de Noël, une annonce prend tout le monde par surprise.
20: À moins que le ministère des Affaires indiennes et le secrétariat d'État n'interviennent rapidement pour empêcher la fermeture du collège Manitou de la Macasa au Québec, ce premier établissement d'enseignement autochtone cessera d'exister à la fin du mois dans des circonstances assez obscures.
17: C'est le conseil d'administration qui est composé de dirigeants autochtones qui prend la décision.
4: Ça a créé, ça a été un effet dévastateur pour les professeurs et les étudiants. Les étudiants et les professeurs avaient 2 semaines pour quitter la Macasa. Donc, c'était, tout ça a été très rapide.
11: Mais est-ce qu'il y a eu des réactions de la part des étudiants et des profs? Les gens ne voulaient pas quitter?
4: Ah oui, il y a eu des sit-ins, puis tout ça. Ça a fini que la SQ a été appelée... Ça a été une bombe, là. On n'allait pas quitter comme ça.
15: C'est sûr que on voulait résister à ça. On n'a jamais été capable de le faire parce qu'il y avait la SQ qui rôdait autour vers les derniers jours de fermeture. On était surveillés pour ne pas faire de saccage.
17: Mais... pourquoi cette fermeture si précipitée? Était-ce vraiment une question d'argent? Certains pensent qu'au-delà des problèmes financiers, c'est en fait une décision motivée par la peur. La peur que Manitou aille trop loin dans son éveil politique. Quand Manitou ouvre ses portes en 1973, on est à peine quelques mois après un événement majeur pour les Autochtones d'Amérique, le siège de Wounded Knee. Aux États-Unis.
21: Morning in Wounded Knee. Its second morning is an occupied town.
22: Dans l'église catholique qui leur sert de quartier général, les Indiens Sioux Oglala, qui occupent le village de Wounded Knee, ont tenu une sorte de conseil de guerre, puis au son des tambours ont chanté leur détermination d'obtenir satisfaction à leurs revendications.
17: En février 1973, 200 Indiens de la nation Oglala occupent le village de Wounded Knee, dans le Dakota du Sud, pour protester contre un leader local. Rapidement, ils sont encerclés par 2000 agents du FBI. L'occupation dure 73 jours et marque la naissance d'une organisation très revendicatrice, l'American Indian Movement.
22: Les Sioux ont repris le vieux rituel de préparation des hommes au combat et se sont peints le visage de traits rouges.
17: On connaissait le Black Power, voilà maintenant le Red Power. Les vagues de ce mouvement, on les ressent jusqu'à Manitou.
15: Il y a eu beaucoup d'influence de militantisme, si on peut appeler ça, ou de nationalisme autochtone.
11: Qu'est-ce qui en était véritablement? Est-ce qu'il y avait un militantisme qui était très prononcé là-bas?
4: Mais je pense que c'est un petit peu le but. C'est certain, quand on apprend notre histoire, je pense que c'est encore le cas, là, quand les étudiants de Première Nation, les étudiants autochtones apprennent l'histoire de la colonisation, et à cet âge-là, et même de nos jours, c'est sûr que ça crée une réaction, forcément.
0: Messieurs, Sa Majesté la Reine.
17: Dans la préparation des Jeux olympiques de Montréal de 1976, la GRC va même identifier le nationalisme autochtone comme l'une des principales menaces à la sécurité. Alors, logiquement, un lieu comme Manitou, où l'on parle ouvertement de politique et d'autonomie autochtone, ça déplaît à Ottawa.
4: En fait, c'est ce qui est souvent évoqué pour du côté autochtone ou même du côté de plusieurs anciens professeurs ou étudiants de Manitou pour expliquer la fin abrupte de Manitou. Parce que oui, il y avait des problèmes financiers, mais c'était des problèmes qui ont été un peu créés par le type de financement que le gouvernement a donné.
11: C'était structurel, dans le fond.
4: Exactement. On jouait vraiment avec la corde, on tirait sur la corde et encore là, au dire de certains, l'idée c'était de faire qu'à la fin, la décision de fermer aurait été prise par les Premières Nations eux-mêmes. On les tasse au pied du mur, puis on un petit peu, eux, ils ont l'odieux de la tâche d'avoir à mettre la clé dans la porte à la fin.
17: C'est le 17 décembre 1976 que le Collège Manitou ferme ses portes pour de bon.
1: Les étudiants vont être dispersés et il y a peu de chances pour qu'ils reprennent leurs études ailleurs.
15: Quand j'ai quitté le collège, j'ai pris un taxi puis je suis allé à Montréal. Puis j'étais comme inscrit au cégep d'Annecy, puis c'est là que je me suis retrouvé. Je suis allé là pendant 6 mois, mais j'ai pas continué, j'ai lâché. Il y avait trop de monde, là. Puis c'était plus la même chose, là.
3: N'oublions pas que dans ce collège, le taux d'échec est devenu un taux de réussite parce que les Indiens y retrouvent leur culture. Il faudra maintenant voir ce que le gouvernement entend faire d'un projet des Autochtones qui a réussi là où les écoles de blancs avaient échoué.
17: On ne saura peut-être jamais si la menace que représentait Manitou était réelle ou était simplement le fruit de l'imaginaire de quelques fonctionnaires à Ottawa. Mais malgré sa fin abrupte, Manitou a quand même été une réussite. En 3 ans d'existence, il y a eu plus d'Autochtones qui ont obtenu un diplôme à Manitou que jusqu'alors dans l'ensemble des autres institutions collégiales et universitaires du Canada. Et le collège a été à l'origine d'une nouvelle génération de leaders.
15: La Macasa a eu beaucoup d'influence sur les événements qu'on connaît aujourd'hui, d'après moi. Parce qu'il y a beaucoup de leaders qui sont sortis de la Macasa, qui sont devenus chefs, qui sont devenus avocats, qui sont devenus des porte-parole.
17: Quand Bernard Hervieux me parle de ça, il pense à son ami Danny Gaspé, un Mohawk qui est lobbyiste parlementaire depuis 30 ans à Ottawa. Il pense à Ghislain Picard, grand chef de l'Assemblée des Premières Nations du Québec. Alice Bastien, fondatrice du Collège Kiuna, un genre de Manitou 2.0 qui a ouvert ses portes à Odanak en 2011.
4: Je pense que ça a été vécu comme un énorme échec, une énorme bavure. Sur le coup, mais maintenant qu'on y pense, même si la fin a été horrible, ça a quand même été un épisode qui a eu un impact, un leg là, immense au niveau de l'autonomisation puis au niveau de l'éducation autochtone.
11: Parce que c'est ça que je trouve étonnant dans l'histoire du Collège Manitou, c'est qu'on avait déjà à cette époque-là mis en place quelque chose qu'on souhaite avoir ou qu'on refait de nos jours, alors
4: fait.
11: Que tout était là,
4: tout
11: puis tout semblait quand même assez bien fonctionner avec les aléas d'une institution, puis des problèmes de la jeunesse, puis des problèmes des jeunes autochtones là, là-dedans, mais il y avait quand même le germe de quelque chose qu'on souhaite reproduire aujourd'hui.
4: Et c'est drôle, justement, de voir tout ce temps perdu, deux décennies perdues, où on a fait des pas vers l'arrière pour venir exactement au même point.
11: Si le collège avait perduré, est-ce que la situation aurait pu être différente aujourd'hui?
4: Oui. Ah, moi, je pense que oui. En seulement 3 ans, on a créé tellement de leaders. En 3 ans, imagine si on avait, si Manitou avait continué sur 40 ans, la quantité d'artistes, de leaders, de juges, de professeurs, de...
11: Donc, les leçons, c'est que ça aurait pu fonctionner, mais il aurait fallu un meilleur financement, il aurait fallu un petit peu plus de stabilité, mais pour le reste, les ingrédients étaient là.
4: Oui, tout à fait, oui. Puis il aurait fallu plus de temps, leur laisser le temps de leur laisser le temps, comme on se laisse le temps quand notre société s'est donné le temps, à partir de la Révolution tranquille. C'était leur début de petite révolution tranquille, puis qu'on leur a coupé. Je pense que si Manitou avait continué, on serait ailleurs.
11: Après la fin de ses études, de fil en aiguille, Bernard Hervieux est devenu producteur télé. Après avoir longtemps dirigé la société de communication Atikamekw Montagnaise, depuis 3 ans, il est de retour à Pessamite sur la Côte-Nord, où il dirige maintenant la radio communautaire Innu. Et comme bien d'autres, tout ça, il l'a réalisé d'abord grâce au Collège Manitou.
15: J'ai oublié l'école à Outrive, j'ai oublié Antic, ça m'a pas marqué. Mais ici, à la Macazor, là, quand je suis allé là, non? Non. C'est quelque chose que tu ne peux pas oublier.
6: L'ancienne base de missiles Beaumarc de la Macaza au nord de Montréal sera transformée en pénitencier à sécurité minimale vers la mi-octobre. C'est ce qu'a annoncé le solliciteur général du Canada. Ces installations abritaient naguère le Collège communautaire Manitou destiné aux Amérindiens et aux Inuits du Québec. Le nouveau pénitencier pourra accueillir 110 détenus. Il comprendra un centre médical, un centre des loisirs, des dortoirs ainsi que des ateliers. On y offrira divers programmes de formation dans des métiers comme la plomberie, la menuiserie et l'imprimerie. Une quarantaine d'employés...

L'histoire ne s'arrête pas là est un balado qui croit fermement que le passé n'a jamais dit son dernier mot. Merci à Emmanuel Dufour et à Bernard Hervieux. Merci spécial aussi à Danny Gaspé et à Jacques Curtness qui m'ont tous raconté l'aventure incroyable du Collège Manitou. Je m'appelle André Martineau et je vous dis à très bientôt.

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Hey, hey! Bon, on a regardé qu'un oiseau sur la branche. Mion Tchoué, on se permet qu'un oiseau sur la branche, il est connu internationalement, je vais nous ça. 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Mais à la pointe. 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Pour les gens de la ville, la grosse banlieue de Sept-Rivières, bonjour, bonjour, je m'appelle Michel Volant, je vais être avec vous jusqu'à midi. On va se concentrer sur le rétro francophone. Merci de syntoniser la radio Couchard, 104.5 FM. Sans oublier aux internautes qui sont connectés à ckau.com. Merci à vous aussi. Merci très sincèrement, infiniment, d'être avec nous, d'avoir embarqué avec nous. Merci, merci infiniment. Le 8 octobre, je vais être la clinique de dépannage. Réservé, je trouve une autre chose. Une méthode clinique de dépannage. Je me suis tagué 418-927-2660. Poste 1230. 418-927-2660. Poste 1230. Tu vois, une méthode clinique de dépannage. Moi, je trouve une autre chose. Demain, le 8 octobre. Bon matin, qu'est-ce que nous étions ici? Bon matin, bon mercredi.

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Bah. Bah, Nicole Martin a t'attend. 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Avenue, tu as que tu sais que tu as fait ta croix. Un, deux, mais t'as aussi. Maintenant, je vais me faire un peu de choses.

Bon, la Canadaque, shake, je vais être non, ça, un, deux, ah, c'est du bien, il y a canal. Succès des années 1976, nous m'en cité, nous j'ai donc, on est venu en dégler, ça, mais c'était pas venu, les Olympiades, on est venu de, alors, mais c'était cité au dégler, ça, on est, Ninis, Marie-Claire, Vachon, ça. Cité Nation des Rapines sur la rue Gregoire, deuxième maison, Rive Hush. Notre Ganatatan. 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Janine Volant.

c'était moi. Elle avait 17 ans. C'était moi. Elle avait 17 ans. Moi, j'avais 16 ans. Bon, t'as une demande spéciale, J'ai donc ça. Hannah Thomas, une belle marouna. From Québec, une belle marouna. From Québec. 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

0: Bah, au dénouement des menus, tu es un peu vachon avec Agnès, tu es dans la ligne Pinchard, mais tu es nominé et tu dois au gala de la disco de Hawaii, tu as les trophées que Babas n'a connu, ou tu es les mecs de Benet, là, ou tu as pas de connu, ben, y'a. Et que, pour le gâteau, quoi, tu es un peu?
1: Quoi, Michel?
0: Yama.
1: Yama, hein?
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1: Ok, ben, peut-être que moi, je suis là pour regarder un autre thème que tu as vu dans la radio. Quand tu as vu un thème, tu as vu que tu as vu un drone de Wahal, tu as vu un thème au Japonais. Ninja, Denigan, c'est des vachons. Elle est là, le mohawk d'Anil Vachon, ou de Wahada.
0: Ok. Et que tu dois faire
1: ça, mais non? Tu dois faire ça, mais non, nous devons faire ça, elle dit, je suis mort, il y a dans nous devons faire ça.
0: Alors, mais j'ai une histoire de ma route, mais d'autres, tu m'auras, Marc, tu m'auras, mais ça m'est, un bon jour, là, tu m'as, monsieur, madame Joseph Simon, ma nommé, ou d'autres, ou tu m'aimes, quand tu m'auras, j'ai regardé, n'est-ce pas?
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0: 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Mais maintenant, le son, la qualité.

0: Ben de la radio. Écoute, notre citoyen de Chinook. Mais l'album. Quand on écoute Bidigadide, dans l'album, disais Michel.
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1: Le message est lancé.
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1: Première nomination,
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0: 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Ah, on est là. Ah, on est là. Je me demandais
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1: gars. On est très haut, David. Non, il y a des vitaines, tu passes moi, tu passes monde. Et que nous mettons dans nous, j'ai chéné, ou comme moi, Madame Mireille Vachon, un truc dans nous, ça. 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De la disque en nomination. Et que nous avons dit, quoi, quoi, Mireille?
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1: Miama?
2: Ah, c'est Miam.
1: Ok, mais que je m'en dis, pour toi, notre Mireille?
2: 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Nous sommes tous les gens qui ont été en train de se faire. Nous sommes tous les gens qui ont été en train de se faire.
1: 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Nous sommes tous les gens qui ont été en train de se faire. La reprise.
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2: 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C'est sûr, j'espère qu'ils vont nous aider.
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4: 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On est le symbole du collège Manitou. C'est ce que tout à nous, on est la salle des collections dédiée à l'effet Manitou. 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Et vous avez dit, il y a une autre. 450-432-7171, poste 103, et c'était l'honneur aux Macho. 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
5: Bonjour.
6: Vous cherchez un conférencier de prestige?
5: Oui. Ben, c'est surtout qu'on a un événement qui est un événement de réflexion depuis 3 ans. On a travaillé fort, les concessionnaires. On s'est doté d'une gouvernance solide. On a co-créé une certification. On se regarde de nombril. On a revu certaines pratiques. On s'est dit ensemble qu'est-ce qui était acceptable, qu'est-ce qui l'était pas. Puis ça a été un événement qui a progressé dans le temps. On était 500, là, toujours au manège militaire l'an dernier. Et là, qui de mieux que monsieur le président Obama pour venir continuer d'alimenter cette réflexion-là, puis nous faire voir aussi tout ce qui peut toucher notre monde, le monde dans lequel les concessionnaires d'automobiles évoluent. Puis c'est sûr qu'il y aura certainement des points de vue sur des dossiers d'actualité.
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7: On est chez Dodano de Pessamit le 7 novembre 2026, dans la salle communautaire comme un winout, les cours de maniement d'armes à feu.
4: Dans les fenêtres, c'est pas là, nous, le Nihuas, c'est toi, tu as dit, c'est toi, et là, là, qui m'a dit, c'est
7: toi. Et là, regarde, c'est chez Boss, c'est 8 heures, c'est chez Boss. L'orainé 4h, 4h30, il y a un demande le formateur 16h.
4: J'ai vu que je suis de ma tête. Passerne ou à 8 arnaud.
7: 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Tu sais, il y a un gars ou un autre, oui, il y a le bon maniement qui est chinois à noir.
4: J'ai vu que tu as un autre passerne, Marc.
7: Ah, que ce n'est pas de 7 années de 12 à 17 ans, tout le monde est en train de se faire.
4: Malégahane, tu crois de Marano?
7: Pegjihek, Pegjihek, parce que c'est de Marano, c'est tat.
4: Tu crois que tu crois de Marjet, tu crois de Marjet?
7: 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L'association des chasseurs-pêcheurs, le système de calibre 22, Kennebergne, calibre 410, calibre 12, Kennegramam, Hadi calibre
4: 30-30.
7: 30-30, Kema 30-06, Kema Bergne 7 mm. Qu'est-ce qu'on a l'autre soir, oui?
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7: Il l'a dit, c'est le nom de Snow et Chouette Magwifne, les cours de maniement. Fait que t'as une flexibilité, vous voulez le sensibiliser, oui, c'est d'autres, lui, là, il l'a.
4: J'ai une garde de chasse.
7: J'ai une garde de chasse.
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7: 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On est loin dans le dîner l'organisation. Tu dis, parce qu'on était sur les teams, donnez l'on est au magnien.
4: Oui, là, vous avez le tag ou notre, non?
7: Ah,
4: ouais. Tu sais, vous avez un permis de porte d'armes?
7: Tu me donnes genre l'attestation qu'a dit n'a mené le cours avec succès. Et quoi tu as que ce n'est la GRC nous parce que nous n'avons l'autre signe de demander le permis en tant que tel qui soit noir.
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0: Pédouac, Camerounais, lieutenant Martin Mercier, responsable de poste, poste principal MRC des Sept-Îles, des Sept-Rivières et que Néo-Côte, Néo-Tiout-Pédouac, Oham de Squadinande, ou Tatmanastan, Hashpeg Mnastan, Yamé, Tétotihigat. Et des Dodjiganta, n'était Thében, centre d'amitié autochtone de cette île. Oui, Hamani Bende, Mandeout, et comme on est à Thében, de la Sûreté du Québec, Théoutnan, des Etjabanan, on est à Aptachigan, Noach, Tigatnes, de Beganis, Pestébogan, et que Nikouizmadi, tu vois, non, des, ouet, Nigan, Statnino, ouet, à Ptendekno, Nasne, Tjit, Tatnino, Yitnanouta, journée nationale de la vérité et de la réconciliation. 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
1: Effectivement, c'est une priorité. Puis, comme on peut le constater dans les dernières années, avec cette journée-là de vérité et réconciliation, c'est dans nos priorités d'être présent. Puis, lorsqu'on a eu l'invitation de la gente des biens, tout de suite, je l'ai répondu par l'affirmative qu'on serait présent. J'ai lancé l'invitation également à mon supérieur qui a accepté immédiatement d'être présent. Puis, c'est toujours un grand plaisir également là, d'y assister, de créer des liens. Aussi de parfaire nos liens avec nos différents partenaires, puis surtout connaître la réalité, discuter avec les gens sur le terrain.
0: Mm-hmm. Pour vous, cette journée vérité et réconciliation, c'est d'entendre les gens partager. Pour vous, comment est-ce que vous voyez ça, cette réconciliation? Comment vous le comprenez-vous?
1: Comment je vois ça à mon niveau, c'est certain que c'est de reconnaître qu'il est arrivé des événements dans le passé, puis de travailler tous ensemble, en fait, pour rétablir justement la situation. On ne réussira pas à tout réparer, à tout, évidemment, là, réparer les torts. Par contre, on est capable tous ensemble, main dans la main, de travailler ensemble pour améliorer notre futur, là, pour nos différentes communautés. Mm-hmm. Puis faire vraiment partager notre quotidien, en fait, là, en tant que société, puis peuple, main dans la main, comme je l'ai mentionné. Mm-hmm.
0: Pour les Premières Nations, ici, les gens de cette île Emaliou, vous reconnaissent peut-être plus qu'avant comme des gens qui veulent les aider, en quelque sorte, pour s'en sortir, les accompagner, puis les amener à la bonne place.
1: Le but ultime, exactement, c'est de les apporter vers les bonnes ressources, les bonnes places, c'est d'ouvrir des portes, puis que nos intervenants, autant nos intervenants sur l'équipe EMIPIC, que nos agents qui sont présentement agents qui sont assignés sur l'équipe, justement, puissent ouvrir ces portes-là et nous donner accès à d'autres ressources pour faciliter un peu le travail, le terrain, parce que ce n'est pas vrai que c'est la responsabilité unique de la police. Puis c'était vraiment une responsabilité partagée. Donc, ça leur prend l'implication de tous les organismes sur le terrain et une concertation de tout le monde là, pour en venir à des résultats tangibles là, sur le terrain.
0: Mm-hmm. Est-ce qu'on peut dire que dans vos équipes, c'est une des directives, là, ouvrir les portes, aller vers?
1: Oui, exactement. Puis le but exactement de l'équipe EMIPIC, c'est ça. C'est de nous apporter une autre facette d'intervention, travailler vraiment sur l'ouverture là, de ces ressources-là. C'est l'accessibilité, en fait. Là. Puis de cibler la bonne ressource pour... chaque être humain, en fait, parce qu'on traite avec des êtres humains, puis chacun a des besoins spécifiques et différents, donc c'est de cibler ces besoins-là et de les référer aux bonnes ressources.
0: Merci. Une équipe, une équipe mixte d'intervention policiers, intervenants communautaires emipik en stop manut ek wone ni gan stot nu za mi me ma min di het ot fo nu tan ni che e tot ni gan stot nu e to gan 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
2: Kwikwe, capitaine André-Pierre Doré, je suis directeur en charge du centre de service, donc de la desserte policière pour toutes les unités, le territoire compris entre Port-Cartier et Blanc-Sablon, ce qui inclut les communautés d'Equanchit, de Nutakwan, d'Unamen. Donc, on travaille main dans la main avec nos partenaires et dans le milieu des Premières Nations et autochtones. On travaille également avec la police, avec la SPUN, donc de Washat Makmanutenam, avec la police de Pakwashepi également. Donc, c'est important d'entretenir des liens. Puis tout débute par se souvenir, prendre un temps d'arrêt pour la journée qui est aujourd'hui la journée nationale de vérité et de la réconciliation. Donc, qu'est-ce que ça signifie? C'est de se rappeler le passé pour être en mesure de mieux comprendre comment agir maintenant, mais surtout comment mieux agir dans le futur. C'est important de comprendre les êtres humains en arrière de ça. À notre niveau, je suis très fier du travail qui est fait par les unités sur notre territoire, dont le lieutenant Mercier, la Jambe des biens, toutes les activités comme on fait aujourd'hui, il y en a dans toutes les unités de la Sûreté du Québec qui travaillent près des communautés autochtones. C'est important, c'est une priorité. Puis l'engagement qu'on prend, c'est de travailler pour assurer un climat de sécurité qui est sain pour la population, puis que les gens tranquillement rétablissent le lien de confiance.
3: Justement, le lien de confiance, est-ce qu'on peut dire que c'est un travail de tous les jours? C'est toujours à recommencer. Parce que quand il y a des

0: donnait l'opportunité de développer de nouveaux projets puis d'avoir de nouvelles relations, notamment avec le chef des Quenchit, Jean-Charles Pietachaud, que je connais très bien, qu'on maintenant peut s'appeler puis prendre un café, puis la relation est excellente. Donc, l'événement malheureux a découlé sur des événements, par exemple, que l'on travaille sur une desserte partagée pour Equinchit avec la police de Marc-Manutinam. Donc, cet événement-là était un petit peu le déclencheur. Donc, parfois, il faut quand même voir le positif dans le négatif. Pas qu'il y en a tout le temps, mais il faut regarder en avant puis trouver des façons de s'améliorer avec les événements du passé.
1: Difficile à dire parfois. Comme on dit, il n'y a jamais rien qui arrive pour rien. Des fois, souvent, c'est ça, mais après, il y a toujours quelque chose qui ressort. C'est ce que vous venez de dire, justement.
0: Exactement. Puis s'il y a quelque chose que j'ai appris en travaillant avec les communautés, le peuple Innu, très résilient, très bienveillant. Donc, oui, on entend toujours que des fois, le lien de confiance est difficile, mais jamais une fois je n'ai été reçu à reculons, que j'ai eu des mauvais discours. C'est toujours dans le respect, dans la bienveillance, puis on tente toujours de trouver des solutions pour le bien-être de tous. Fait que c'est quelque chose que je crois qui mérite d'être souligné, puis que je crois qu'on va devoir apprendre de ça de notre niveau.
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1: 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C'est non des pères d'autres ou des noms. Puis, mais c'est une histoire me dirigeait dans mon histoire. Fait que regarde, renaître de ses plumes, le chemin est plus long quand on part de plus loin. Alors, maintenant, tu dis, et dans notre nénérissement, l'accomplissement. Tu dis, quand on arrive de nos milieux là, des locaux. Puis, ils se sont pas rendus. Puis, c'est un peu pour ça que je le fais, que j'écris ce livre-là, Tana. C'était un long processus.
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1: Ah, sont dans l'impression. Mais quoi t'es imprimé tout dans nous normalement fin octobre que maman le début première semaine de novembre moi que trois semaines ben de ça le lancement de Mendy d'Abden tu dis tout le monde à fin novembre mais nous avons besoin pas de demander une quelqu'un pas de demander un besoin
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1: Baik, ekne ni tu, se un peu différent. Bute ande ni ma maison d'édition, mione au détat au Québec, détat Nouveau-Brunswick. Puis, il y a un énorac, j'avais approché un énorac, ça rentre pas dans la ligne éditoriale, parce que c'est un récit de vie, mais c'est aussi un développement personnel. C'est un livre à compte d'auteur. Puis, ni nous et tout dans mes démarches. C'est, je suis accompagnée par eux autres, mais pour être tâtonné dans le lancement tout de même. Puis, on est fait que je suis en train de voir la formule conférence bam non des personnes. Mac tu dis oui hamogo wenzen que tu dis que hamutan nien là des un petit panel de discussion tu vois vidagne la reconstruction parce que on est né mon message que tu la guérison, tu me story de nanon, mais c'est peut-être la guérison, parce que d'acteur de nanon est l'histoire. Mais après la guérison, il y a quoi? Quand t'as accepté ton passé, t'as pardonné ton passé, tu rentres tout après, il faut tout reconstruire. tout, puis retenant juste ça, la société y a évolué. Fait comment nous, en tant qu'Autochtones, être dans un monde qui a continué d'évoluer. Fait que la reconstruction, le panel de discussion, ma conférence, ma point de vente, photographie, musique, la bouffe. Comme c'est toi de m'amener, donner une histoire. Mais il n'y a rien encore de concret. Il te donne là. T'as d'autres, ils ont des idées, ben, tant mieux. Je suis là. Je suis là.
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1: Ben, parce que c'est sûr, nous, quand il y a un objectif, tu m'as déjà pour tout, mais ce que nous, dépendamment de la maison d'édition, je pense qu'on a un message à porter. Moi, je l'ai fait sachant que peut-être pour tout mener bonne, mais je l'ai écrit comme mon cœur le pensait. Et que ta boîte, j'ai rencontré des problèmes, mais c'est pas. Je me suis pas arrêtée. Puis, toi, Yatmine, si je peux donner un conseil qu'une autre autrice m'a donné, tu vois, toi, une stratégie d'écriture. Mais amené ninja, n'importe magnigan, dans les écoles. Puis, à la fin de mon livre, j'ai mis une annexe qui s'adresse aux jeunes, aux adolescents. Parce que c'est un peu pour ça aussi. Fait que ma stratégie, c'est ça, je veux qu'il circule dans les écoles. Fait que j'ai mis une annexe pour les jeunes, pour les adolescents. J'ai mis une autre annexe pour tout le monde. Un peu des questions à se poser dans la vie.
0: Dans ça, tu as mis dans nous, minat, tu es de mouillat, hache de mes sènes de manet, tu es mou d'aîné, miam, ou nous y bendaina, tu m'en es. Est-ce que tu as une petite tu vois, nous ici, oui.
1: Ben, moi, l'Inde, en tout cas, quand j'ai une doit m'y mettre, non, c'était. Attends, je me l'ai donné, oui, demain, d'autres m'ont dit, mais je me l'ai donné, Kenya, Nende, et Tessiane, puis, oui, à mourir, tant mieux. Ça me procure une belle. Sentiment d'accomplissement et oui. Fait que tu auras maintenant la prochaine invitation avec d'autres nouvelles.
0: On ma poète n'a pas de nuit à des venus de tisonner et conférencier pour ce moment.
1: Ah, je suis demain minute manouane. Il y a d'autres. Je fais du coaching individuel.

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1: OK, merci, Maria.
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Un de mes doigts, c'est nettement, with the Ewa Witton, donc ça. 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Et René me dit, qu'il y a une inutile, des mètres dans ces chalets, mais René me dit, que je rate non, qu'il n'y a comme Runo, un de deux couches, parce que une radio, je rate non, ça. Mardi, il y a trois cas que tu de bouchine, ah, magnétine à tes vignes, là, bon, pour les gens de la ville, la grosse banlieue de Sept-Rivières, bonjour, bonjour, je me nomme Michel Bollard, je vais être avec vous jusqu'à 16h. 16h à 19h, notre ami Kate Hervieux. À 19h à 22h, notre autre amie Julia Ambroise, les animateurs, animatrices de la journée en ce mercredi. On est mesdames et messieurs, merci de s'intoniser la radio Cohab 104,5. 104.5 FM aux auditeurs, sans oublier aux internautes qui sont connectés à CKAU.com. Merci à vous aussi. Okay, merci beaucoup aux internautes, aux auditeurs. Merci, merci infiniment. On est évidemment que notre musique sans interruption jusqu'à 14h. Je vais vous dire, Bon, je vous reviens à 2h, je vais embarquer s'il y a quelque chose. La musique sans interruption jusqu'à 14h. Moi, je me baignais dans le monde, et nous, il y a moi de Sarah Kirkpatrick, ma gouna bémaque sa famille.

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0: 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Alors, nous avons des bénévoles, nous avons un petit communiqué du show, pour trois bouts, nous avons des évidents, je réponds, on est ici, des évidents, bon, on a des mots, nous avons des bénévoles. Bon, là, un petit communiqué du jour, là, j'ai une squad mac. Bon, là, mais là, la clinique, là, il y a des dépamages. C'est nous, ben, pour un stronaut, j'aime bien, nous, ma hémère, nous, nous, c'est ça. Nous, ben, pour un stronaut, et nous, ben, demain, le 8 octobre, jeudi. Bien, nous, ma hémère, et nous, ben, d'autres, pour un. Démet, tu étais 927-2660, j'ai fait une mec, extension. 12-30. Avec M. Monreno, ben, réservation, ça. Un des médotes, c'était pour nous. Un des médotes, tu es moi, et Waritana, je vais être pour la clinique de dépannage, jeudi le 8. 418-927-2660, poste 12-30. Mais le bingo, vendredi, la continuité du cumulatif, ça. Vendredi, je vais être non, ouais. Avec Maurice Pinette, nous avons une exposition, Malé et Fils, je trouve, non, ça. Dimanche, le 11 octobre, nous avons l'achetante, quoi. C'est sur Bihon, ça. Avec, de 13h à 16h, Nous avons 585 Boulevard Lard, 585 Boulevard Malé et Fils, c'est une salle de spectacle, il y a des Tim Hortons, c'est maintenant nous, mais quand on est quoi, je crois, tu vois, je vais être dans ça. Alors, nous avons des PC, quand on est à la salle de spectacle, on est 585 Boulevard Lard. Avec les services à Maliotinam, lundi le 12, 10h, je vais être dans ça. Bon, nous avons des scouts, nous avons des Maliotinam, Dimanche, Jeudi le 22 octobre. Jeudi le 22 octobre à 20h. Madame Maria, d'attendez, je vous dis que ce soit 968-1632, 968-1632, toujours disponible, bien, ben, non, pour la couture, Madame Mariette. Il y a un système de sang avant. Magdoba, il y a un autre, non, et white, et tchatcha, un système de sang. 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Lise la bonne aventure sur les lignes de la mer ou les cartes. 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Marie-Christine doit demander les libraires, oui, mais c'est un mec pour le CV à la radio, les libraires, Peg Malio, ma Pegwaha. Temps partiel, les journées des bingo, mardi, vendredi, samedi. 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Barney a été à la clinique médicale de dépannage. Le 8 ou à peine de tourner pour un autre chat. Tourner pour un autre et à Wittendo. 962-0222. Bordel, il y a 0222, mais nous avons déjà le téléphone. Mardi, il y a Richie Metoetano, Richino, 927-2660. Ma poil 1230. Bon, une clinique médicale de dépannage. Bon, c'est ce que je dis, non, la météo, c'est pas pressant, moi, comment je suis bien hippie, nous, j'ai dit, ma touche, ça, c'est mes choses bien chères. Avec les méthodes, eh oui, c'est que, nous, j'ai dit, non, ça, avec les méthodes, nous, j'ai eu à 8 ans d'eau, et voilà, tant donné, mais dans les météos, des maisons de bouteilles, mais dans une bouteille grise, n'a pas de mots, ça m'a coqué, mais je suis venu, et oui, c'est que je n'ai pas de rythme, et voilà, tant de rythme. En PM, après-midi, je suis arrivé à 4 heures de rythme, et ça. Fait que, nous, je peux se noter, puis quand je suis dans la nuit. Kate, de 16h à 19h, minute de 19h à 22h, Julia. Ah, mes amis, j'ai vite fait les animateurs de la journée. Bon, pas besoin de temps, je vois. 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T'es venu, j'ai qu'à vivre tout ça. Avec les médias de Tieta Wagwood, j'ai une chaîne squinée dans notre Aimoun. Bon, tu vois, j'ai tout en bas, les rocs classiques jusqu'à 16h, qui retrouve francophone, qui tu avais tout moutier, t'as tout dit, John O'Kane. 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

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Et qu'au courant de la nuit, tu vois, j'ai comme bonne issue là, parce qu'il y a du soleil vendredi. Et que au début de la journée, ça va être l'alternance de soleil et des nuages. Des maximums de 10, des minimums de 4, c'est dégagé, passage nuageux dans la soirée et dans la nuit, vendredi. Alors, on a dit, on a dit, samedi, on a dit, on a dit, on a dit, alternance de soleil et de nuages, puis c'est dégagé dans la nuit. Avec, vendredi, des maximums de 10, des minimums de 4, soleil. Samedi, c'est toujours du soleil, à des maximums de 11, des minimums de 0. 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On aimait dans les, eh, ouais, oui, t'as qu'un autre, c'est non. 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Ah,

0: 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Bah, nous, je vais nous dire, un des membres des Beatles, nous, je vais nous dire, John Lennon, mais là, t'es, non, George Harrison, mais là, n'y a, et, pas tout, et, ac ni'n meddwl i ni o ein adeg ydych chi. 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Bah, on est mes doigts. Eh oui, là, j'aime bien des suivants. J'ai Ringo Starr, ma part, mes cockneys, les survivants. Eh oui, là, notre rite, non. Alors, on est mes doigts comme Steam Watt, il y a 40 ans, on est mes doigts en 1980, on est à New York. Alors, c'était John Lennon, Cabasso. On est mes doigts d'une évidence, et on est dans son appartement, ça. On est mes doigts d'une miamia de cité, là, qui est où là, une story, très rite, non, ça. Elle n'aimait pas de me soigner, elle n'aimait pas de me soigner, elle n'aimait pas John Lennon assassiné. Elle n'aimait pas de New York, et au milieu de l'appartement, elle n'aimait pas de me soigner, elle n'aimait pas de me soigner, elle n'aimait pas de me soigner, les fan clubs. Elle n'aimait pas de me soigner, elle n'aimait pas de me soigner. Écoutez, George Harrison, elle n'aimait pas de me soigner en 2001, elle n'aimait pas. Cancer du poumon, George Harrison, c'est une urbaine, ça. Je me suis dit, c'est une squine, alors je me suis dit, c'est une urbaine, mais il m'a dit, c'est une urbaine, c'est une urbaine, c'est une urbaine, c'est une urbaine, c'est une urbaine, c'est une 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une belle journée avant la pluie. Madame, mon ami Suzanne Saint-Pierre, la prochaine chanson, c'est pour toi, John Lennon. Moi, je te demande à après celle-ci.
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C'est des blocs de 9 à 5 pages, premier tour, deuxième tour, troisième, quatrième, 5. Avec les tours à $1000, moitié des donneurs, non. Nous avons une cinquième page, la dernière page des blocs, avec les méthodes des tours continues, des guettes, deux lignes 500, la lettre L 1000, la carte pleine 3000. Avec jeudi le 22, jeudi le 22, bingo spécial. Les Bee Gees, à leur début, Manchester 7, c'est-à-dire, Muriel Rock, bon après-midi.

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Gignac. 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

On a Alain Barrière, Gabetoc, elle, t'as ça, il va me bénir. Moi, c'est un drôle, toi. 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Moi, j'ai une bonne note, combien de minutes, ma troisième, pour qu'il t'a demandé. 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On a René Martel, remets-toi, on dit.

0: Bonne fin de journée, Nita Jacinthe Ambroise. À l'école, elle m'a moins de tes dents, Jacinthe. Hey, papa, chérie, à l'école. Je n'ai pas eu de temps à l'école. J'ai dit, non, des Wallwalk, et à des vendeuses. Oui, mais non, oui, mais je peux pas vous dire. Des manières, une autre bonne encore, il y a des gens qui à l'école et des gens qui sont dans les gens qui sont dans les gens qui sont dans les gens qui sont dans les gens Et je suis allé à l'école,
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0: 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peut-être avec Renja, on est chez Bédouin, Michel Sardou.
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1: Quoi, Michel?
0: Nyama.
1: Nyama, hein?
0: Ok, si happy, et que, n'est-ce que tu es happy, tu es que tu as win, dis, présenter tout à l'heure, c'est-à-dire où tu es venu, ou en tant que rien, hein?
1: Ok, ben. Mais moi, je suis là pour regarder notre thème quand tu te mets dans la radio. Quand tu vas en dire, moi, je suis là, tu as besoin de grandir, tu as besoin de mal te nanner, je ben aidé. Ninja, des nigan, des élevations, et les nanner, le mohom d'un élevation, ou des wahada.
0: Ok. Et que tu
1: dois faire sa mienne noire. Tu dois faire sa mienne noire. Parce que sa mienne noire, elle dit Gilles Simon, il a dans nos doigts.
0: Ah ah ah. Ah non, mais j'ai une histoire de ma route, mais d'autres, tu m'auras, ma chouquin, bestamit, un bon gilet, tu m'as dit, monsieur et madame Joseph Simon, ma nommé ou d'autres, ou tu crèmes, quand tu m'as dit, il a dans notre chat.
1: Ah ouais, non, non, non.
0: Et que nous, est-ce que tu vois une année, c'est que les gens qui appellent la vie de bois?
1: La vie de bois.
0: Et que les gens qui se disent, mais est-ce que tu as nous d'ailleurs, oui, tu as appelé projeté ou tout, c'est que les peuples?
1: Mais est-ce que les gens doivent dédier, ou non, est-ce que tu as les commanditaires, une lettre de dédié? Nous sommes des gens qui ont aidé les compagnies. Une histoire de main. Ça a été fait pour les débats du monde. Ça a été fait pour les débats du monde. Et je n'ai pas de mal à dire que je n'ai pas de mal à dire que je n'ai pas de mal à dire que je n'ai pas de mal à Tu gardes une autre sèche de On a dit non, mais nous on discute. Quand tu m'as en thérapie, on discute. On dit un gros, pédra gros, que tu sais, t'as dit un. On a dit, j'ai dit, mais, de l'émission.
0: Ah, bien que je t'aime, monsieur Ebni, que je t'aime à questionner, n'est que tu n'as pas dit, mais tu as dit, le producteur n'est que tu dois te glèper.
1: Le producteur te glèper, on est en train de. Nous, on a dit, si je m'accouche, Je suis allé à la maison. 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
1: Ah ah ah ah.
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1: 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Dende mien da dire. Je me suis rendez-vous de dentiste. Mais tu es bon, tu as
0: des
1: dentistes. Ah, on est de mon Montréal, le 4 novembre, de Montréal.
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1: 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La langue autochtone. Ma première nomination.
0: Première nomination, et on est allé, mais tu as dit,
1: Ah,
0: Tu avais sûrement un petit gagné, tu avais un petit papier, tu vois, si joué.
1: Ma déchè, mon chien, oui, tu dis, tu as bon, hein? Tu dis, je crois bien, et déjà. Tu as tout dénagé, hein?
0: Mais tu vois, nous avons aussi maintenant ton trophée.
1: Ah,
0: Tu crois, mais toi, tu as dit, oui, tu es dans nous, tu es un bon, mais toi, tu étais dans un lien au galop, tu l'as dit, bon, tu es chez toi, mais tu crois, tu as dit, oui, tu es ici, tu as vu, oui, pour happen, oui, n'a comment tout est naté, les relèves.
1: la relève, on connaît que tu dis qu'à pas du démota, mais tu dis n'a pas pratiqué tout le temps, tu as pas du démota, tu vois l'espoir, j'ai dit, non. 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
0: 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Ah, c'est dur. 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
1: gars. On est de la haute de Benoît, tu es vitaine, tu passes au mec, tu passes au monde, et que nous mettons dans la nuit du chêne, ou qu'au mot, madame Mireille, Vachon, un jour dans la nuit, on est en tant que vinaté, et quand tu as mis d'autres dans la haute de la nuit, c'est ça pour les gars-là. De la disque en nomination. Et que nous avons fait Mireille.
2: Quoi, Michel.
1: Miama.
2: Ah, c'est Miam.
1: Ok, mais que je me dis pour gâteau, nous te Mireille.
2: Ah, c'est un peu pour nous sommes
1: Avec Mireille, nous sommes là, tu vois, c'est tout quand tu j'ai pété, dis-tu?
2: Ah, bon, ben, je suis ma mère d'abord, je suis ma mère de la salle, je suis ma mère de la salle, je suis ma mère de la
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2: 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À une réservée sur des îles hôtels à double tuit, puis deux jours, mané au Dabagnat, que je ne vois pas le gouvernement au Dabagnat, puis on est à Majimitsa Tanman, et j'espère répéter mes commentaires, conseils de Madi, c'est sûr, j'espère qu'ils vont nous aider, et Tom.
1: Ah, que j'aime bien Madi, tu ne sais pas si tu es peut-être né, mon âme. 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
1: 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La famille Saint. La famille Simon, la famille Saint-On, celle-là.
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0: Allô?
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moi bien, je l'ai rencontré par hasard, comme ça, tu sais que je suis un homme et une femme.

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1: Parce qu'au milieu, ils sont à Paris. Oui, je veux rien savoir. Il était après. C'est bon, hein, t'es frère. Rien de ça. Et vous voyez, ma mère m'a demandé, c'est à moi, on est dans une grande joie. Vous voyez, c'est ça, vous voyez, je vais devenir avec toi, je pense que c'est à moi encore, ça, il y a une charnasse d'amour, amène-moi.

Revenir à 8h, Charles Navour, emmenez-moi une rime. Moi, ne toi, c'est. Ou des coachs, des nous, les prises de photos, dans nos interrompteurs, toi, c'est, toi, v'net. Avoir une autre, oui, moi, t'es génie, t'es génie, t'es nous, à cette manche, mais il y a les feuilles, dans notre caraminato, il y a un haut. Et vous dites, pour rien de te dire, la radio, nous avons un abstinence cellulaire, cellulaire, abstinence de Facebook, attendez, on est nuit, t'es les prises de photos demain, quand tu stages, nous, avoir moi, oui, remote.

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Minatia Taino, aïe, n'est-ce pas, big mama? 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Et dans le monde, on a dit, « Ouais, ça te m'a dit, à donner le gros Albert. » Le gros Albert, le gros Albert, il a du jeune, le gros Albert, du jeune, le gros Albert, il a dit, « Non, dis non, t'es voir, le bébé, le gros Albert, du jeune, il a dit, « Doris. »

René, bonne soirée, d'autres nouvelles jamais Nazar, justement la venue d'autres. René dit chez Bédouac, Richard Anthony, à toi de choisir.

Mandouine. René, nous sommes rendus de pour ça. Je vais dire un jour, oui, chez ma droite, Ginette Renault, la vie.

Tcha-tcha-tcha. Oui, mais tu es DJ, Marjete. Oui, mais toi, tu es une redoute route. Tiens, je t'amène à venir, que ce n'est pas une de tes cochons, mais tu as une bête de minute. Et tu vois, tu as vu. Et tu vois, tu es de maintenant, minute. Oui, tu auras ma droite. Et oui, je suis à Michel, en place, et nous devons être dans le centre, je suis ici. Agon Julian de moi j'habite au niveau de Bergen, donc on a gagné mais j'ai même pas ni eu que ce noyau.

Bon, quoi. On a déjà Heart of Gold par Neil Young. Qu'est-ce que tu peux regarder de là? Nin Julia Mamoutitanon d'Axit. Présentement, 19h et 4h. On est quel jour? On est le 7 octobre 2026, mercredi. J'espère que tu me donnes bien, que votre journée a été belle. T'as la bonne pluie, si je me souviens bien, il y avait un petit vent. Commence à être froid, pour de vrai. Je suis un peu dans le déni là, encore. En tout cas, on va commencer à se réchauffer. Donc, je sais pas avec quoi je vais commencer. On peut commencer avec Mamma Mia par Abba.

Fantogramme, si on a encore ma chanson préférée. Parce que là, des fois, ils l'ont pas sur Apple Music. J'ai pas le choix de l'écouter ailleurs. En tout cas, oui, ils l'ont. Fait qu'on va écouter Howling at the Moon par Fantogramme.

Bon, I wanna check, kill shot par Magdalena Bay. On a donc un message pour Anne la banane. Tu dis, ils mettent au 418-968-6624. 418-968-6624. Je répète juste une dernière fois, juste pour être sûr. 418-968-6624. Bon, hashtag 19h49, tu t'as non. Je sais pas avec quoi je pourrais continuer, tiens. Moi je t'adore. Primadonna par Marina.